0: 我们现在就开始。
1: C'est moi, Samy. Tu sais tout, Mazi.
0: Non.
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